0: meine Damen. Guten Abend, meine Herren.
1: Good evening, ladies and gentlemen.
2: Bonsoir, mesdames. Bonsoir, mesdemoiselles. Bonsoir, messieurs.
0: Nun folgt der Beitrag Österreichs.
3: L'interprète Udo Jürgens.